Et maintenant, vous allez entendre le monologue illustre, la tête divine de Jocaste est morte.